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0: Notre dossier de la rédaction. Et puis toujours en Russie, 11 alpinistes ont été tués dans une avalanche dans le Caucase russe. C'est ce qu'a indiqué ce matin le ministère russe des situations d'urgence. On y reviendra plus longuement dans nos prochaines éditions.
1: Au Moyen-Orient, l'escalade se confirme au Liban.
0: Après plusieurs semaines d'accalmie qui ont suivi le cessez-le-feu signé avec Israël en juin dernier, les frappes de l'État hébreu ont repris ce week-end. Et elles n'ont jamais été aussi violentes depuis le début de l'été. 11 morts cette nuit dans un village du sud du Liban, dont 2 secouristes dans la région de Nabatieh, un des principaux bastions du Hezbollah. L'armée israélienne cherche à consolider son contrôle des collines de Al-Itaher. Hier déjà, les frappes de l'État hébreu avaient fait 7 morts. Et puis l'actualité du Moyen-Orient, c'est aussi ce matin ce bilan de plus de 300 morts au Yémen dans des affrontements entre les forces pro-gouvernementales et les rebelles houthis pro-iraniens. Des combats qui font rage depuis plusieurs jours dans le sud-ouest du pays, alors que les houthis ont lancé une nouvelle offensive jeudi autour du détroit de Bab el-Mandeb.
1: RFI 6h10 à Nuuk, au Groenland, où est arrivée Ursula von der Leyen.
0: La présidente de la Commission européenne venue rassurer les autorités du Groenland, territoire autonome danois sous la menace des velléités expansionnistes des États-Unis de Donald Trump. En plein exercice militaire de l'OTAN, Ursula von der Leyen est venue réaffirmer le soutien de l'Union européenne et renforcer les liens économiques avec l'île arctique, Ottilia Ferry.
2: Le Groenland peut compter sur l'Europe. C'est le message que la présidente de la Commission européenne vient délivrer en personne à Nuuk. Pendant cette visite de 2 jours, elle doit rencontrer les dirigeants groenlandais et danois et signer ce lundi une déclaration commune avec le territoire autonome. On le sait, Donald Trump n'a eu de cesse de marteler qu'il avait besoin du Groenland pour la sécurité des États-Unis. En janvier dernier, il avait même menacé d'employer la force pour s'emparer de l'île si besoin, ce qui avait fait trembler ses habitants. La pression est redescendue depuis, mais Bruxelles veut désormais passer à l'action avec, je cite, une déferlante d'investissements européens. C'était l'annonce faite lors de la réunion annuelle du Forum économique mondial à Davos. Il était alors question de 530 millions d'euros pour la période 2028-2034. Mais Ursula von der Leyen pourrait annoncer 200 millions d'euros supplémentaires pour développer les infrastructures, les énergies propres et surtout l'exploitation des matières premières. Car le Groenland possède d'importantes ressources minières. Et ça, eh bien, ça intéresse fortement l'Europe qui cherche à réduire sa dépendance à la Chine. Ottilia Ferré, Stockholm, RFI.
1: C'est la rentrée ce lundi au Cameroun, au Gabon et à Madagascar.
0: La grande île, en mal d'enseignants sur les 160 000 exerçant dans le public, près de la moitié sont ce que l'on appelle des maîtres FRAM, non pas recrutés par l'éducation nationale, mais directement par les parents d'élèves qui assurent eux-mêmes leur rémunération. Un statut plus que précaire, d'autant que tout le secteur est en manque de matériel et d'infrastructures, Guilhem Fabry.
3: On les appelle les maîtres FRAM. Recrutés par les associations de parents d'élèves, ils représentent 44% des effectifs d'enseignants dans les établissements publics malgaches. Mais la plupart d'entre eux n'ont aucune formation pédagogique, explique la chercheuse Narim Boulatine Ranjian-Harrison, qui leur a récemment consacré une étude.
4: Les fonctionnaires, ils ne veulent pas rester dans la brousse. Et généralement, c'est la personne le plus diplômée du village, même si c'est un BEPC, il est souvent recruté pour enseigner en primaire. Ce sont des piliers de l'éducation nationale, mais au niveau de la loi, ils sont complètement invisibles.
3: Un tiers des maîtres FRAM sont rémunérés par l'État à hauteur de 150 000 ariars par mois maximum, soit 30 euros. Les autres ne peuvent compter que sur les communautés locales. Délaissés par l'éducation nationale, nombre de ces enseignants doivent aussi composer avec un manque d'équipement, selon Claude Rarovouch, président du SEMPAMA, le principal syndicat de la profession.
5: Il y a encore des élèves, surtout dans le sud, qui n'ont pas de table banc. On pose des planches à même le sable et c'est là que les enfants écrivent. À part les grandes villes, les enseignants sont dans une condition vraiment lamentable. Nous sommes les parents pauvres de la fonction publique.
3: L'investissement public dans l'éducation ne représente que 2,5% du PIB malgache selon la Banque mondiale, contre 3,7% en moyenne dans les autres pays d'Afrique subsaharienne. Guillaume Fabrion, Tananarive, RFI.
1: Enfin en France, Martin, c'est un procès très attendu qui s'ouvre aujourd'hui, celui de 2 militants d'extrême droite.
0: Loïc Le Priol et Romain Bouvier accusés d'avoir tué le rugbyman argentin Federico Martín Aramburu en 2022. Un procès qui s'ouvre à 12h30, temps universel à Paris. Et puis l'actualité française marquée aussi par cet examen aujourd'hui de ce que l'on appelle la loi intégrale pour mieux lutter contre les violences faites aux femmes et aux enfants, alors que le nombre de féminicides dans le pays depuis le début de l'année s'élève à 93 selon le collectif Nous Toutes. Une loi intégrale qui arrive donc enfin sur la table des députés en commission spéciale, Solène Van Kerkhoven.
6: 69 articles pour une loi qui se veut intégrale. La députée socialiste Céline Thiébaut-Martinez, rapporteuse de la loi, veut agir à tous les niveaux.
7: de la prévention, par exemple avec l'entretien annuel individuel pour tous les enfants scolarisés, au traitement de la violence.

0: violence par la justice à la réparation en passant par la sanction et l'accompagnement des victimes.
1: Prévention, justice, réparation, le texte prévoit aussi de renforcer la formation des professionnels de santé, de créer des unités spécialisées dans la police judiciaire et de mieux protéger les enfants en cas de violence au sein de la famille. Sur le papier, le texte se veut large. Reste une question, est-ce que tout cela pourra vraiment être mis en place? Floriane Volt, directrice des affaires juridiques de la Fondation des femmes, attend notamment de voir quels moyens seront consacrés à ces nouvelles mesures, en particulier dans le domaine judiciaire.
2: On demande une loi intégrale et on demande aussi un budget intégral. Et c'est sûr que cette ambition, elle devra se traduire plus précisément dans le cadre du budget qui sera voté dans le projet de loi de finances.
1: Sur X, le Premier ministre Sébastien Lecornu a confirmé que le texte serait le premier examiné en séance plénière à l'Assemblée nationale le 1er octobre.
3: Et les manifestations devant les tribunaux vont elles reprendre ce lundi un peu partout dans le pays à l'appel d'une coalition d'associations appelant à maintenir la pression. Et puis enfin, puisqu'on a le temps, un petit mot de football, ce n'est pas un classique, mais peut-être une rivalité naissante entre Marseille et Paris, non pas entre l'OM et le PSG, Andréane, mais entre l'OM et le PFC, puisque le deuxième club français évoluant à Paris en Ligue 1 est allé s'imposer 3-2 au Vélodrome. Avec un incroyable triplé du malien Lassine Sinayoko, l'aigle du PFC qui a survolé la rencontre, auteur du pénalty de la gagne dans les dernières secondes.
4: 9h15 à Paris, merci Martin Guèze. La revue de presse internationale, Frédéric Couteau, à la une, le choc en Allemagne.

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1: Bonjour à toutes et à tous. Samedi 5 septembre, à partir de 15h, Jean-Pierre Lefèvre nous proposera une présentation de son livre « Hayat et les momies de Saint-Michel » au Furie Bergère, un petit bar niché au cœur de Saint-Michel, au 54 rue Camille Sauvageau à Bordeaux. Nous aurons ensuite, entre 16h30 et 17h, un concert avec le groupe Les Déconcertants. Nous propose des chansons de variété avec un groupe de ukulélé et bien plus. Voilà, donc rendez-vous au Furet Bergère, samedi 5 septembre, à partir de 15h. À bientôt. Le jeudi 10 septembre, à l'Arrachemonde, un café associatif qui est situé 98 cours d'Albret, nous aurons une soirée à partir de 17h30 avec Jean-Pierre Lefèvre qui présentera son livre « Hayat et les momies ». Et donc ceci à partir de 17h30, un verre, un livre. Et à partir de 19h30, une chanson, une soirée animée par Rachid et ses amis de la piraterie. La piraterie qui sera là pour parler de son problème d'expulsion, de risque d'expulsion fait par la métropole de Bordeaux. Et vous avez donc une pétition à signer sur change.org, soutien à la piraterie. Merci, à bientôt.
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C'était donc Sonido Gallo Negro qu'on pourra enfin voir dès demain, le mardi 8 septembre. C'est la clé des ondes, c'est Alain Francis. On est le lundi 7 septembre. Bonsoir à tous. Ça sent la rentrée. Quand je prends le tram, il est garni. Et quand j'arrive à la radio, il y a plein de gens qui participent à l'émission précédente. Alors que tout cet été, j'ai été absolument tout seul. Mais je m'ennuie jamais tout seul parce que mon esprit occupe mon corps. Sonido Gallo Negro qu'on a programmé, je l'ai déjà dit plein de fois, mais j'adore me répéter. On les a programmés 3 fois, ils sont jamais venus. Là, c'est la 4e et c'est la bonne parce que rien ne pourra arrêter ce concert, même s'il pleut, puisque c'est à l'intérieur des vivres de l'art. Et donc, je range un peu chez moi parce que c'est un fiefé bordel chez moi, j'ai trop de choses. Et donc, quand on range, on trouve des vieux CD qui nous rappellent des souvenirs comme cet album de 1999 de Transam qui s'appelle Future World, que j'ai réécouté et qui est d'une modernité incroyable. Vous allez vous en rendre compte de suite.

et dire que ce truc à 27 ans, ça paraît un peu incroyable. Transam, donc, qu'on a fait jouer deux fois, une fois au Jimmy et une fois au CAT, c'était pas très loin d'ici. Cet album date de 1999 sur Thrill Jockey, le label où il y avait également Tortoise et bien d'autres. Produit par John McIntyre, qu'on a revu plusieurs fois à Bordeaux et qui apparaissait à chaque fois avec un groupe différent. Et on se faisait un petit sourire et il avait l'air de me dire « Mais comment t'as fait encore pour débusquer un groupe dans lequel je joue et dont personne ne veut ?» Eh bien, c'est parce que c'est comme ça. Je n'y peux rien, c'est pas... Nous, on n'achète pas des produits de Auchan ou de Carrefour pour les revendre avec une marge. On essaie de faire découvrir des choses qui nous paraissent être à propos, tout comme cet artiste que j'ai passé déjà plusieurs fois et que je vais encore vous repasser, Annabelle Charlegs, qui sera en concert à la maison le mercredi 16 septembre. Ça sera le premier mercredi, le premier concert à la maison d'Aller les filles. Je vais vous en passer trois titres.